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1: 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Allô, bonsoir.
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0: regretter, papa.
1: Merci beaucoup. Merci beaucoup, Mamadou, depuis une télé. Oui, comment ils sont là, qui n'a problème. Merci beaucoup, fidèles auditeurs, la Free Radio. Vous savez qui est belé à Golanda. 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Merci beaucoup à l'équipe technique, à Franck Mbaya et à Dieu. Merci. Togoku Dani Lobby, la même R, 18 Rgiste. 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Bye bye.

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0: États-Unis auraient révisé l'accord de Washington sans la participation du Rwanda afin d'obtenir la restitution des territoires occupés par le rebelle de l'AFC M23. Après recoupement, Baloba Kitchek indique qu'aucune preuve ne confirme cette affirmation. Le média précise qu'aucun communiqué officiel des autorités congolaises, américaines ou des autres parties impliquées dans le processus de paix n'ait fait état d'une quelconque modification de cet accord en l'absence du Rwanda. Selon Baloba Kitchek, les recherches menées auprès des sources officielles, notamment la présidence de la République, le ministère congolais des Affaires étrangères, le ministère de la Communication et des Médias, ainsi que les canaux officiels du gouvernement américain n'ont permis de retrouver aucun élément corroborant cette allégation. Le média rappelle que l'accord de Washington signé en juin 2025 entre la RDC et le Rwanda sous la médiation des États-Unis porte sur le rétablissement de la paix dans l'est de la RDC, le respect de la souveraineté des États, le désarmement de groupes armés et le renforcement de la coopération économique entre les deux pays. En revanche, Baloba Kitchek souligne que les discussions se poursuivent entre le gouvernement congolais et la rébellion de l'AFC M23 dans le cadre d'un processus de médiation mené en Suisse avec pour objectif de parvenir à un accord de paix durable. Ainsi, le média conclut que l'affirmation selon laquelle les États-Unis et la RDC auraient révisé l'accord de Washington sans le Rwanda est dépourvue de preuves et ne repose sur aucun élément officiellement établi. Un fox, une image présentée comme celle d'un swahilophone agressé en RDC, est en réalité une photo prise en Afrique du Sud en 2017. Le média de vérification des faits et les AFACT a recoupé cette information et démontre que la publication est trompeuse. Une publication largement relayée sur les réseaux sociaux affirme qu'un membre de la communauté swahilophone aurait été violemment agressé par des membres de la communauté Luba en République démocratique du Congo après s'être opposé à un éventuel changement de la constitution. Selon les vérifications d'Elisa Fact, l'image n'a aucun lien avec la République démocratique du Congo ni avec les contextes politiques actuels. Grâce à une recherche inversée d'images, les médias ont établi que cette photographie circulait déjà en février 2017. La photo a été prise à Pretoria, en Afrique du Sud, lors d'une attaque xénophobe contre un ressortissant nigérian. Plusieurs médias internationaux l'avaient publié à l'époque pour illustrer ces violences. Aucune preuve ne permet donc d'affirmer que cette image montre un conflit entre communautés en RDC ou qu'elle est liée au débat sur une éventuelle révision de la Constitution. Cette publication détourne ainsi une image authentique de son contexte afin de diffuser un récit et son fondement susceptible d'attiser les tensions communautaires. C'est par ici que nous bouclons ce magazine coordonné par Roger Nsingoulou, la réalisation de Jacques Nzinga. 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
0: 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En tout cas, vous alliez belé. 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

0: chanson signée Fally Ipupa. Ah oui, la chanson est dédiée à Glody Timba. Mesdames et messieurs, fidèles auditeurs d'Afri Radio, vous nous suivez en direct sur la 54.7 FM. 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
0: L'Afrique Radio Mitema Ebetaka, Tokobi Bongo, Nangonga Yango, Mitema Ebetaka, Vanto Eba, Direction Bonda Eko Kende, Rubrique de Chez Liboso, Ya Kaba Lisolo, Tokozo Rampanzi, Franck Mbaya, pour nous découvrir Bongo Lisolo Yango.
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2: 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On a bandé quoi, bah zali qu'on a dit sur le mobile, bah vraiment qu'on a dans l'idée. Et puis bah ouyo, y a côté un mauvais, bah côté un mal à dire sur le mango. Parce qu'ils ont dit sur le mot qu'ils ont dit qu'on révélait vérité mon coup. Même sous sous peut-être bah qu'on a la choqué, brisé. N'a qu'au cas du solo. Bandé quoi, on déco moi si n'a qu'on bouille à Patricia, na Stéphane. 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Avant d'avoir vraiment beaucoup plus de temps à Kinshasa, avant d'être dans beaucoup de pays, j'ai rappelé beaucoup plus à ça qu'en Europe. Père Salini, à celui qui m'a longo dit, il y a eu un temps de cours dans l'université de Moussoussou. Là, c'est eu un temps de cours, moi, si on a eu un temps de Stéphane. Tant que j'ai eu un temps de cours, moi, si on a Patricia plutôt Stéphane, tant que j'ai eu un temps de Patricia, c'est par là. Je suis un meilleur ami. Parce que la kitoko, je suis à expliquer les fonctionnalités de la mission. En tout cas, je préfère la sanine. On a encadré au vie qui est où il est. C'est directive à Mama Kambring. Stéphane aussi était d'accord. Vu qu'il y a pas ça, ça. Le résultat est bien auprès de mes parents. Comment est-ce que je suis un meilleur ami? Moi, je suis un maman ami. Azali qui Azali maîtresse dans ma école d'humanité. Et puis Azali qui presque des domaines il y a Bafaki, Bafaki tout en bas Azali non. S'il y a un souci, ouyo, bah où il faut bah banda, bah ni loin na courant bah je comprends pas. Comment ils consacrent la retourne bah où est pas il y a maman il y a Patricia. De temps en temps que bande quoi là bah comme ils consolent là, bah comme ils se familiariser. Dès que moi si Patricia a commis un sentiment envers dès que mon bali Stéphane ben que comme a peine relation ou une relation en les acquis relation mon corps en cachette mon tassanini a ébatté mais sous quoi tu en as été au moment où on a beaucoup déjà prêt ben que aussi il s'est pas pissé papa a pissé de l'action maman a bon le résultat maman a bon moi c'est peut-être qui m'a cassé maman a bon retenu même mais moi, au sein du pont, j'ai un résultat pour un niveau universitaire. Non, la côté de la jeune fille, voire même avec sa mère, il me tendait à encadrer, mais surtout dans mon examen. Maman, on l'a bien, oui, il y a solo, oui. Il faut que ça aille, moi, si on a la maman. Mais la question, c'est que maman, on a la maman. Ok. Mais, et là, qu'est-ce que ça a passé dans le solo, en gros? Je ne sais pas si je suis pas un de moi aussi parce que je suis Patricia et pas un moyen vraiment de quitter parce que je suis la vie de la moderne. Maman et Patricia, elle est comme ça la crise. Donc, on s'est crise, je suis à l'hôpital. Dans l'hôpital, je suis indiqué que maman et Patricia ont un problème. Il y a un thème. Et aussi, il y a une opération.
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4: Bonsoir, Bissam Matadi.
0: Bonsoir, Mufasa Kabibi.
4: Ah, bon, je suis là pour moi. Et je suis là pour maman, pour elle, sur les bandits. Tout le monde est là, on a été tout, comme on peut être des impasses. Tout le monde est là, on a été là.
0: 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Allô, bonsoir.
5: Allô, bonsoir, Christian Matadi.
0: Bonsoir. Tous les Colanda et Moria.
5: Bon début de la semaine à vous.
0: Merci pareillement.
5: Joyeux anniversaire, ma Franck. Franck, joyeux anniversaire.
0: Joyeux anniversaire, ma Franck Mbaya.
5: Christian Matadi, le quoi, tout ça, on est bandelier. Quand on est en flou, on analyse la salle tellement elle est au part trop dans l'émission. On a déjà notre deuxième partie. Parce que ma rambée est belle. Peut-être que cause à la. À part, bah, on peut-être parce que ça, oui, ça l'a vraiment bien, parce que par rapport à Stéphane, on peut pas s'acquitter, à l'acquitter, hein,
0: à l'acquitter, à l'acquitter, ma mère,
5: à maman, à ma Patricia, peut-être, bah, bon, t'as été, on peut me rembêter bien, en tout cas, deuxième partie, de notre bon. Deuxième partie.
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6: Allô, bonsoir.
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6: Patriote Gilles, Pétain.
0: Patriote Gilles, tous les Koulanda.
6: Ok. Selon moi, Bandi Matata. En fait, Namoni. Allô?
0: Allô, tous les Koukayo.
6: Ok. Alors, dis selon moi, Bandi Matata. Mais Namoni, on dirait que. Bon, quand on a repris sa bango, bah, c'est précipité dans le tel quoi. Et si, bah, commis déjà dans ma affection, bah, on va aller. Bah, mais, mango, affection, mon coïs, il y a beau l'ingoté. Pourquoi? Parce que, n'est-ce pas, maman a dit ça au Tigoloba, avant de dire que, bah, qu'on a la peut-être, dans ma fille, mon corps. Aujourd'hui, on a, donc, bah, ça, elle est un peu, bah, elle est un peu prudent. Donc, yango, on a. Mais, on a coupé ça, je me fais mes condoléances, mangaï na maman a vu sur ma dimoulumba, a aussi au coup faire un déco.
0: Oh, ah, bon! Oh là là, en tout cas, ma condoléance na maman Maggie Moulumba. À toute la famille, en tout cas, je pense qu'on vient d'être informé. Na ba auditeur Moussousso et Baye Baguité. Et 1047, allô, bonsoir.
7: Respect, Christian Matadi.
0: Autorité morale.
7: Au mari ou à mon kilo, c'est trésor, il y a son pété. Franck Mbaye. 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
7: 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Ok, Christian Matadi. Ndeko Stéphanie, ce que Stéphane, moi je suis là, donc déjà qui le sont, maman a bangwa quoi en hôpital, a un problème, il y a un cœur, il faut pas opérer. Donc on a déjà côté qui est toujours mon ami côté côté de la
0: cohérence.
7: Alors, il y a les bossons à son grand maman. Il y a jeune fille, la pauvre jeune fille, la maman, la basse qui est mise. Ceux qui ont un moyen, qui a fait cette opération, a fait cette opération. Tous les adjoints. Merci.
0: Merci beaucoup, autorité morale 1047. Toko Koba Naba auditeur Bae Bazali Kobenga Biso Bazali Kolanda Biso de partout. Allô, bonsoir, Kombo Nanyo Bengi Biso depuis Kominini. Au du mieux volume à radio dans Poto Komalamu. 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Allô, bonsoir.
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0: Vraiment. Merci beaucoup Ndeko Mondo Wabengi Biso depuis Kimbanseke pour l'intervention na yo 1047 tozo bongo auditeur mususu. Allô, bonsoir.
9: Allô, bonsoir Christian.
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0: Voilà, vous êtes de retour.
9: Ouais, dans le lobby, hein. Et si Kawana, Stéphane, Patricia, Salela qui est moi, Bola, Moumoko, na université, Wana, Kosala, ba recherche, Kosala, Boye, Kosala, Boye, Ayaki, Kosala, ba résultat, y'a bien. Grâce à Patricia. Pour Nangaï, na Monique, si Koyondenge, Mama, Azana, Patia, Moutema, il faut intervention. Na Monika, ka Stéphane, a voyé, Saka, papa, na poto, hein. Face à l'intervention pour la bienfait à Stéphane Wan. Bon, enfin, tous en avons bandeli. Voyons voir, suivons la suite.
0: Merci beaucoup, maman Magui. En tout cas, suivons la suite. 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Allô, bonsoir.
10: Bonsoir, Ndekokasa Matadi.
0: Kombo Nanyo Bengiso depuis Rapine.
10: C'est Christian Mpouya depuis la commune de Bongo.
0: Tous les gens qui monsieur Christian Mpouya.
10: Oui, il y a une maman qui sort de la banque. Donc, c'est comme si la maman a battu la gaffe. Mais tout le monde est sur une des réseaux qui dit.
0: C'est comme si Stéphane n'a maman ou n'a pas un balier en famille.
10: Oui, il y a balier. Donc, en lui, on s'appelle moi, la maman qui m'a dit. Ou à Zoboko, là, il y a un d'apprendre à quelque chose à faire. Peut-être maman adoptive. Mais tout le monde est sur une des réseaux qui dit.
0: Ok.
10: Oui.
0: Merci beaucoup. Comela et Afri Radio, Comela Bissona 090 1047.
10: D'accord, merci beaucoup.
0: D'accord, merci. Donc continuez Bongo, qu'on soit pas auditeur, on a 1047. Allô, bonsoir. Combo Nanyo Bengiso depuis Happy. Allô? 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
0: monsieur Tarsis depuis Ngaliema on vous écoute.
12: Bon, moi je dirais toujours, toutes les histoires qu'on reçoit à la radio, déjà dans les bandeli, elle a toujours na moi donné mon koboé pour l'axrabiso Nzela et Mbonda. Na place nazo tiki maka César donné au bapé sibiso que non, papa y a Stéphane à la zramini minité na kim. 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On est place, hein. Moi, je me dis que moi...
0: Il y a quelque chose qui ne va pas.
11: surtout l'année liga histoire en haut toi ou quelque part probable peut-être bazape bande konasiwana et tout, mais déjà en place kala ou le papa là n'est pas souvent là et toi libanda tout à la place.
0: Merci beaucoup, monsieur Tarsis, pour la intervention à Yo, 1047. En tout cas, Zali, point moko très majeur à soulever. Allô, bonsoir.
13: Etienne Mukanda.
0: Etienne Mukanda, tout à l'heure, Kolanda Yo.
13: D'abord, permettre à le chouchou.
0: Pardon?
13: La maman, Yo Lumba.
0: Ok. Ah, oui, vas-y. Vas-y.
13: D'abord, merci beaucoup. La présenté de condoléances, beaucoup de courage en tout cas. Et la foyer mon débat. Du coup, elle est excusée. Moi, ma relation aussi, je suis tout à ma vie. Il a pas forcément été fait comme ma relation amoureuse. Quand je viens de maquiller, l'un des objets de bande de coups de l'eau. Donc, le combat est à la vraiment sage. Le coup, la bonne émotion, la soirée qui est la maman à elle. Ce qui a été dans ma couture, la question de maman là.
0: Très vite fait. Oh, Ndeko, Nabandi était au besoin de l'absence de la deuxième rubrique parce que vous allez vraiment cracher ma cassie. Vous allez commenter, couper. Vous avez du mal, Yako Landa, Madame Mouezali Bongo, communiquer Nayo. Merci beaucoup. Vous allez ébeler Yako Landa Kabali Solo, Tosuki Awate, Totsikali Bongo, la deuxième rubrique, l'émission d'Abiso Kabali Solo, pour la Kokota, na Mozindo Pende, Likambouyango, Koyeba, et Sika vraiment, Likamboué Batami, Bisika Nipet, Ozali Kokende. Mais avant, Kéto Komawana, Tokotika d'abord, Espace, c'est pas les sponsors numéro uno, les réseaux du peuple, Afrisel, Nabiso, et par après Tokozonga, pour la continuer. Ali Bongo, suite à programme et émission d'Abisso Kabali Solo.
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0: La sorcellerie, la chanson signée Gary Garvey. Dames et messieurs, fidèles auditeurs d'Afri Radio, vous nous suivez en direct sur la 5.7. Kakaneng et Ipsa Kabino, bapapaï. Bamama. 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
1: Koudou.
0: Bandekoba Bolingo, Tokomi Bongo, na deuxième rubrique qui est mission Abisso, Kabali Solo, Tokosong Mpanzi à Franck Mbaya, très vite fait pour Nakolanda, Lisolo Engo.
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2: Ezo Singa, Basala, maman et Patricia, opération. Hôpital à Tony. Ndeko moi si Patricia. Nani, responsable en fait de la famille à maman, Azawa. Moi, on a lobby que ce qui n'est mieux que le responsable de la famille à maman, ils ont des gens qui ont en face de nous. Parce que nous avons des tantes, nous avons des nani. Je connais que ma mère. Au bon moment, papa, non, papa, nous avons des gens qui ont des gens. Ah bon? Oh oui. Lui met tout ça à choix, il faut tout transférer et puis opération on a. Il trouve ça les mains. Nalumba Moumi. Maman et Stéphane tellement qui et Badaki va attrister les situations en haut. A soulier la maman n'avait pas le droit de sa maman n'avait que non, voilà en tout cas, il faut faire quelque chose. Maman a l'objet pas de soucis déjà pour belle dans la bouteille de la Zosani à Zokoma. Donc on soit soin à maman, bossa la nuit sur mon cul au sein d'un mini toyo. Remettez-moi la facture, on a déjà vous foutre les bousso. Et puis, Kolanda, on va dire que nous avons un peu de temps. Donc, on va papa et Stéphane, ils ont un peu de temps. Dans la commune de la ville, on a eu un peu de temps dans la résidence. Moi, on n'a pas la question de résister. Papa, tu n'as pas résisté à la salle. En tout cas, son père a eu la question de résister. Il a eu un peu de résister à la salle. Mais à mon avis, il y a quelque chose qui manque dans moi, mais qu'est-ce qui ne va pas? C'est par là maintenant, Stéphane. À quoi est bizarre? Non. Papa n'a pas été. T'as là ce qui est là, il y a un niveau de ma capacité, il y a un niveau de mon brigand. C'est à travers une fille, tu es à l'université, mais est-ce que tu as une fille dans la relation amoureuse? Non, papa. On est juste des deux amis. Bon, mais dit papa n'est pas la vérité. Mais maman n'aime pas son épouse, ma casse. Mais maman n'aime pas une minute. Abel a bien travaillé dans mon team, mais aussi une opération. Une minute, il faut faire quelque chose. Tellement que papa n'aime pas. Dans le business, c'est qui pour toi qui n'est ça. Pour toi, dans la ville, où il y a un peu de vente. Mais il y a un peu de hôpital. À côté de la déco. Moi aussi, je suis un peu de Patricia. Je suis un peu de maman dans l'hôpital. Je suis dans la chambre. Papa et Stéphane, tant que je suis dans la chambre, à Monica, maman et Patricia, je suis même pas deux minutes directement. Et puis, on doit partir. On a tenu, on doit partir, pourquoi? Oh non, on y va toujours en Ndako. Toujours en Ndako, qu'est-ce qui ne va pas? Papa Lobi, il faut toujours en Ndako.
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0: Yakana Masolo ou Yuka Masolo, papa normalement a équipé na aide. 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Yango est sali qui a oumé la wana te. Azo en même temps, on a une conversation dans Moutou yango te. Directement à Betty Demi-Tour. 1047, Franck Mbaya, Toulan d'abord auditeur. Allô, bonsoir. Kombo nanyo bengi bise le plus happy.
3: Allô?
0: Allô, bonsoir.
3: Bonsoir, qui ça m'a tadi?
0: Maman Lila.
3: Papa, on est allé sonne. Ma belle, c'est là comme maman wana.
0: Omoni
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0: Oh.
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0: 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Vous êtes bon dimi bien vous allez sur un dimi maintenant vous tika mona monsieur en état on a 1047 on continue avec vos auditeurs. Allô. 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Allô bonsoir. Allô. Allô bonsoir.
4: Bonsoir Sophie Matadi bon de Bia Shannon.
0: Merci pareillement. Rebecca
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4: 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Alongwe kake hein. 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Alongwe kaka. Mm. Pour moi, je suis un peu plus de temps après. Donc, je suis un peu plus de temps. Ceux qui ont été en train de se faire, ceux qui ont été en train de se faire, ceux qui ont été en train de se faire. Donc, je suis un peu plus de temps.

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1: Merci beaucoup Fassa Kabibi. 10:47 to continue bon kaka ko la intervention ya auditeur. Ba bazali ko landa kabali solo ba kota ba pesa biso ba idée puis ba intervention na bango na solo yango. Allô bonsoir. Allô.
2: Allô, et bonsoir, c'est Jean-Martin.
1: Rebonsoir, Amouria.
2: D'accord, si vous avez compris, c'est Adils, Adils, je suis mon maman, et Stéphanie, on a piqué crise dans l'hôpital. Adils, je suis mon fils, Atalika, maman, on doit partir. Pour elle, il y a un fan de la vie. Pour moi, je suis mon fils, je suis mon fils. Pour moi, je suis mon fils, je suis mon fils, Pardon.
1: Vraiment. Merci beaucoup Amouria. 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Okoti na kabali solo pour Pepsi International. Allô, bonsoir.
3: Bonsoir, rebonsoir monsieur Tarsis.
1: Monsieur Tarsis, on vous écoute.
3: 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Papa y est kakabe, paf, à quel hôpital a monné l'ongibe, ouf, Demitro, mon fils, on part. Pour eux, dans l'lobby, la web, ça m'a donné, je vais plus te voir.
1: Avec
3: la fila et tout, bilomo à bon. Bon, nous en avons la été.
1: Merci beaucoup.
3: Papa.
1: Ah, Kabali solo. 10:47. On continue la auditeur. 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Allo, bonsoir.
4: Bonsoir Yamatadi.
1: Comment on a bien gissé depuis Wapi?
4: C'est le monde depuis Kimbanseke.
1: Monde depuis Kimbanseke, tout ça dit qu'on a dit.
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1: Lisolo on a demandé de baluquer la papa, papa Belair, on va ça andar qu'on a évité, on va changer fréquence. Allô, bonsoir. 10:47, on s'en va auditer à vous sous à Ligobin Abisso. Allô, bonsoir. Comment on a bien que depuis Kominini.
5: Allô, papa Christian.
1: Bonsoir.
5: Maman Magui Kinkole.
1: Maman Magui depuis Kinkole, tous à l'Ikolandayo.
5: N'allô bien, papa Christian. Moni ke mibali, mokili ezala kamu. 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Donc, tata wana, akuta ni nangwa, un aventurier. C'est un aventurier. Donc, otiki mwa sina mwana, okeyi na poto.
1: Mais Mama Guy, jusqu'à présent, là, on n'a pas toujours de précision qui nous confirme réellement que... Papa Wanande Azali, papa ya Patricia ou soit Bazala Kana Mama Wana. Tu es bite l'oni na Kimelipe.
5: Papa Christian. Ok, Ndekaka, tu voyais basi tilobi.
1: Merci beaucoup, Wabagi. Wabagi, pso depuis qu'il colle. Ma auditeur, la série était beau qui te sabote. Mais c'est vrai que tu as dit que l'andali solo, et Zali peut couper sa tendance Wana. Parce que tu es bite, bah, présenter au moutou, comment on monie directement. Obaluki, Okende, ça dit déjà beaucoup. Allô, bonsoir.
6: Allô, bonsoir. Merci de plus.
1: Merdi de plus, c'est les Tosali Kolandayo. Ok. Merci beaucoup, Merdi, Abengi Bisso, depuis Tsele. Donc, 10:47, on continue qu'on soit auditeur. Misusu Baye Bazali. Ko Landa Bisso, allô bonsoir, Kombonani Obengi Bisso depuis Kominini. Intervention des Anin.
7: Bonsoir papa Christian.
1: Bonsoir.
7: Fraskati de Kourou Slokari.
1: Tozali Kolandon de Kofraskati.
7: Ah,

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1: Merci.
0: Relation za alina mama wana.
1: Merci beaucoup, Ndeko Fraskati, pour l'intervention. Non, mais c'est qui est sûr, comment agissement, il y a papa à l'envers, maman, il y a Ndeko, moi aussi, Patricia. Allô, bonsoir.
2: Allô, papa Patricia, bonsoir.
1: Comment bon an, yobengi, sous depuis, happy? Merci beaucoup maman. Bengibiso depuis Kinkole, je pense que c'est maman Eden. Voilà, discours avancé, tantôt continuer. Qu'on soit à bas auditeur Moussousou très vite fait. Parce que jusqu'à là, vraiment, tout le monde a moi, confirmation, tu es dans les Kambouyango, lobby, et ali, mon colombi, balé, autokolanda, lissou, lissou, loué, autoye, papa, on a kimi, maman, on a, a escroqué, maman, on a bongo, a salé, nini, a tika, et zemi, donc, et ali, dans les belé, tu rogi, quoi, analyser, en gros, tout continuer, colanda, dans l'intervention, y a bah, auditeur. Allô, bonsoir. Allô?
3: Oui, allô?
1: Comme bon, on a eu bien ce début, Abin?
3: Oui, comme on a un fiston.
1: Intervention des amis de vos fistons.
3: Donc, pour la papa, on a un lobby qui est de la bonne route. Donc, ce qui m'a balé, il fallait abaler, caca.
1: Merci Ndeko Fiston, Wabengibiso depuis quelque part. Navi la Kinshasa pour l'intervention Nayo 1047. Tokomi Kokende en tout cas vers la fin. Malembe Malembe Bandeko Bakoti Nanute composé 1047 Tokoti na émission Nabiso Kabali Solo. Allô bonsoir, Kombonani Obengibiso depuis Kominini. Un auditeur au bout du fil. Allô bonsoir. 1047, Yom Tosaki Kolanda Biso, composé na carte Seminaire Africaine, Bisika Ozoami, Obengipe Okoti, na émission na Biso, Kaba Li Solo, Akoto déjà mitema, ya ba mame komi ko souka, ba komi kaka ba papa, allô bonsoir! 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Allô, bonsoir, Kombonani. 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Allô?
4: Papa, bonsoir. Kombonani, Samuel, on a bien bien la commune Angile.
1: Papa Samuel, depuis Kominini, Angile, et Tozali Kolandayo.
4: En tout cas, les solo, Kaba, les solo, ils a. Pour vous un peu conclusion pénalité. Pour conclure, ils a qui est clair. Si c'est mes fois, ils a la bango. Papa, on a moi, si naïe. 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
1: Oui, bah, on va couper Nina à travers, il y a université, donc, jusqu'à présent, peut-être, il est bien noté, ce qui réellement, Bazali, moi, on est papa, mon corps, ou bien, bon. Tout ça reste à vérifier dans l'épisode des Alikoya. Merci beaucoup, Papa Faustin, ou à Bengi Bisso depuis, c'est les précisément d'Abadara. 1047, Franck Mbaya, Tozoa, bah, auditeur, Moussoussou. Très vite fait avant que Tocle Tseré Bongo et Michel Abisso, Kabali Solo, allô, bonsoir.
6: Allô.
1: Bonsoir, comment on a bien que ce depuis Happy? Comment on a papa?
6: Papa Joseph.
1: Papa Joseph depuis Kimbanseke, tout à l'heure, au Kayo.
6: Bon, pour la Makambang, on a mon yango et Zaliboy, Tatawana, à ce que la maman a un bongo. Tant la tenue à Poto, à ten un bongo et à maman wana. Alors, ce que tu as dit, c'est que tu as dit que tu as dit que tu as dit que
1: tu as dit que tu
6: as dit que tu as dit que tu as dit que tu as dit que tu as dit que tu as dit que tu.
1: Merci beaucoup, Papa Joseph, pour l'intervention. Et ça, après, maman Lila Uchukoloba. Peut-être que dans l'année, tu as mon anaka li souzouté. 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Tu as Claude Serré et Michel Abisso pour la boko le lélo. Allo, bonsoir, kombonani. 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Tozo Andeko Azali Kobenga Bisso à travers la 1047. Allo, bonsoir, Kombonani, Obengi Bisso depuis Kominini Intervention Ayo et Zanini. Allo?
7: Allo?
1: Bonsoir, Kombonani.
7: Kombonanga Fiston.
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1: Merci beaucoup onde kwa fisto. Bonne intervention na yo. En tout cas, Nabanzi était au commun à Souka. Franck Mbaya, est-ce qu'il est au kiko auditeur ya Souka ou pas? Ponako Clotiri, allô, bonsoir.
8: Bonsoir.
1: Combo nan yo ben yiso depuis Happy?
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8: En tout cas, esalinga pas. 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Bon, et bien, t'es ma bien, ma casse, mais c'est non, ma bien, pour tout ça, ma bibale, ma bibale, ma bibale, ma bibale, ma bibale, ma bibale. En tout cas, on a regretté, papa.
1: Merci beaucoup. Merci beaucoup, Mamado, depuis une télé. Oui, mais comment ils sont là, on a eu un problème. Merci beaucoup, fidèles auditeurs, la Free Radio. Vous savez qui est belé à Golanda. Kabali Solo et Suki Awate. Pour la lélo de Suki Awi, Meli Solo et Suki Awate. Togoku Talabongo Lobby. Merci beaucoup à l'équipe technique. À Franck Mbaya et à Dieu. Merci. Togoku Dani Lobby. La même R. 18 Rgiste. Peine à même fréquence d'Abisso. Na émission d'Abino. Mi Teba et Betaka. Bye bye.

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0: a 2 ans, jour pour jour. Depuis, leurs proches n'ont plus reçu de leurs nouvelles. Et puis, nous irons aussi en RDC, où l'opposition promet de se mobiliser contre la réforme constitutionnelle. Dans un quart d'heure environ, vous retrouverez le Focus Sport. Il sera question des accusations d'agression sexuelle portées contre des joueurs de football qui, pour certains, sont impliqués dans le mondial en cours aux Amériques. Mais tout de suite, on commence par le bulletin d'info. Il vous est présenté ce soir par Marco Voltaire.
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0: Bonsoir Marco.
2: Bonsoir à toutes et à tous. Le rendez-vous est pris dans les territoires palestiniens. Le président de l'autorité palestinienne, Mahmoud Abbas, a fixé aujourd'hui au 28 novembre la date des prochaines élections législatives. Si ce scrutin a effectivement lieu, ce serait le premier vote de ce type dans les territoires palestiniens depuis 2 décennies. Les dernières législatives remontent à 2006, lorsque le Hamas avait remporté le scrutin en battant le Fatah de Mahmoud Abbas. L'organisation d'élections fait partie des réformes réclamées par la communauté internationale qui soutient financièrement l'autorité palestinienne, qui est toutefois accusée de corruption et d'un manque de légitimité.
0: Coup pour coup, les États-Unis continuent à mener des frappes contre l'Iran.
2: Oui, Téhéran a riposté contre des alliés de Washington dans la région en visant le Koweït, Bahreïn ou encore le Qatar. L'Iran accuse les États-Unis de vouloir perturber l'inhumation du guide suprême Ali Khamenei, qui doit être enterré dans la soirée dans sa ville natale. Des infrastructures civiles auraient été visées par les frappes américaines. L'armée américaine qui, elle, affirme avoir visé des dizaines de cibles militaires, notamment des systèmes de défense antiaérienne, des installations de surveillance côtière et des sites de stockage de missiles et de drones. Et on assiste donc à une nouvelle fois à une dégradation de la situation qui menace la fragile trêve, une trêve qui serait même terminée, selon les mots du président Donald Trump, qui a traité les dirigeants iraniens, je cite, de malades à qui il ne veut plus avoir affaire.
0: Les États-Unis qui ont approuvé par ailleurs la vente à l'Allemagne de missiles de croisière de portée intermédiaire.
2: Oui, des missiles qu'on appelle Tomahawk, c'est ce qu'a assuré tout à l'heure le chancelier Friedrich Merz. Des doutes persistaient en fait sur ce déploiement, avec la volonté de désengagement des États-Unis sur le continent européen. Pour Berlin, ces missiles sont un élément important de la dissuasion contre la Russie, car en face, Moscou a déployé des missiles de croisière Iskander dans son enclave de Kaliningrad. C'est dans la région des Pays-Baltes et qui pourrait atteindre des cibles européennes. Le nombre de missiles et de lanceurs que Berlin prévoit d'acquérir n'a pas été communiqué puisque l'information est classée secret défense.
0: Et une annonce qui arrive après le sommet de l'OTAN qui s'est tenu à Ankara, où le président turc a fait un cadeau pour le moins problématique à ses invités.
2: Mais les dirigeants des pays de l'OTAN se sont retrouvés dans l'embarras car ils ont chacun reçu un revolver gravé à leur nom avec 6 munitions, le tout dans une boîte, un vrai casse-tête pour passer les protocoles de sécurité aux aéroports et dans les différents pays de l'OTAN. À cause des lois en vigueur en Allemagne et au Royaume-Uni, sur la circulation des armes, Keir Starmer, Friedrich Merz ont tous les deux dû laisser leur cadeau à Ankara. Le Premier ministre belge a remis le revolver à la police aéroportuaire à son retour et puis les autorités belges ont aussi récupéré les revolvers des leaders de l'Union Européenne, Ursula von der Leyen et Antonio Costa.
0: Et en Europe, la canicule, Marco, augmente la pollution à l'ozone.
2: Mais ce gaz qui protège au niveau de la haute atmosphère la Terre des rayons du soleil, est dangereux pour la santé humaine, mais aussi les animaux et les végétaux à basse altitude. L'ozone est alors irritant chez les hommes pour les voies respiratoires. 2/3 des habitants de l'UE ont donc respiré des taux dangereux d'ozone dans l'air durant la vague de chaleur du mois de juin, explique l'ONG Global Witness. Les risques sanitaires vont de l'asthme à des dégâts aux poumons. Les enfants et les personnes âgées sont les plus vulnérables aux effets de l'ozone.
0: Et puis Marco, ça va pas fort chez Volkswagen.
2: Pas du tout même, puisque le géant de l'automobile allemand discute d'un nouveau plan d'économie. Rien n'est officiel, mais le groupe prévoirait des dizaines de milliers de suppressions de postes supplémentaires dans le monde, mais aussi de fermer 4 usines en Allemagne. Le groupe est déjà engagé dans un plan qui prévoit la suppression de 50 000 emplois en Allemagne d'ici 2030. Ce serait, avec d'autres suppressions de postes, la plus importante restructuration de l'histoire de l'industrie allemande. Les salariés de Volkswagen se sont mobilisés aujourd'hui. Le puissant syndicat IG Metall parle de plans d'économie brutaux. Le constructeur paie encore depuis des années ses retards dans la mobilité électrique.
0: Donc si je comprends bien, on attendra encore un peu pour les bonnes nouvelles.
2: Ah oui,
0: c'est pas pour aujourd'hui.
2: Je reviendrai.
0: 17h05, la suite du journal.
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0: Et on commence avec ces nouvelles manifestations qui ont eu lieu aujourd'hui contre l'immigration en Afrique du Sud. Dans plusieurs villes du pays, des centaines de personnes réclament l'expulsion des étrangers en situation irrégulière qu'elles accusent d'être responsables du chômage, de la criminalité et même de la crise dans les services publics. Des scènes de violence xénophobe qui choquent depuis plusieurs semaines maintenant en Afrique du Sud. Les explications de Patricia Huon et Fréjus Kenom.
3: Ils se présentent comme de simples citoyens inquiets pour l'avenir de leur pays. Le visage le plus connu des marches organisées ces dernières semaines en Afrique du Sud est celui de Jacinta Ngobese Zuma. Ancienne animatrice radio, elle est devenue l'une des principales porte-voix de la lutte contre l'immigration clandestine. Son discours est simple, les frontières seraient devenues incontrôlables, les étrangers prendraient les emplois des Sud-Africains. À Durban, ce jeudi, elle s'est exprimée devant plusieurs médias.
4: Le problème n'a pas été réglé. Ils sont encore nombreux ici. Et nous n'avons pas empêché que des gens puissent venir dans notre pays illégalement. Il y a encore des millions de sans-papiers qui vivent ici.
3: Jacinta Ngobese Zuma n'agit pas seule. Autour d'elle gravitent d'autres organisations comme Opération Doudoula, connue pour ses contrôles de papiers informels dans les quartiers populaires ou devant les cliniques et hôpitaux publics pour en bloquer l'accès aux étrangers. Plusieurs acteurs politiques ont aussi fait de la question migratoire un thème de campagne. Ensemble, ils forment une nébuleuse aux contours parfois flous, mais capable de mobiliser rapidement des milliers de personnes. Ils ont maintenant promis des manifestations hebdomadaires tous les jeudis. Anthony Kaziboni est chercheur à l'université de Johannesburg. Il travaille depuis longtemps sur les racines de la xénophobie dans le pays.
5: Il y a eu plusieurs vagues de violence anti-immigrants. En 2008, plus de 60 personnes ont été tuées. Aujourd'hui, il y a beaucoup de mobilisation via les réseaux sociaux. Le message se répand partout dans le pays, alors que ces groupes se présentent comme des organisations de la société civile différentes des groupes d'autodéfense. Il y a clairement une violence symbolique dans leur énergie.
3: Leur force est de canaliser une colère bien réelle, car la crise économique, les services publics défaillants et le chômage nourrissent un profond sentiment d'abandon au sein de la population sud-africaine. Dans ce contexte, les migrants deviennent des boucs émissaires.
0: Et des groupes hostiles à l'immigration ont mené même des opérations de porte-à-porte à Johannesburg. Des étrangers ont été arrêtés à leur domicile puis remis à la police. Des témoins rapportent que des manifestants auraient forcé l'entrée de plusieurs maisons à la recherche de personnes migrantes en situation irrégulière. Plusieurs pays africains ont déjà procédé ces dernières semaines au rapatriement de leurs ressortissants au vu de ces violences xénophobes en Afrique du Sud. En République démocratique du Congo, la coalition Article 64 où C64 poursuit sa pression sur le régime du président Félix Tshisekedi. La plateforme qui regroupe certains partis de l'opposition mais aussi des mouvements citoyens insiste sur la tenue d'un dialogue national inclusif afin de résoudre la crise qui déchire notamment l'est de la RDC. Le président de la C64 était ce jeudi devant la presse à Kinshasa après un séjour à Gitega au Burundi. Ils avaient répondu le week-end dernier à l'invitation du président Burundais Evariste Ndayishimiye, qui dirige actuellement l'Union africaine. La coalition maintient également sa manifestation prévue le 22 juillet prochain pour protester contre le projet de changement de constitution initié par le président Félix Tshisekedi et pour exiger par la même la démission du chef de l'État. Jean-Félix Senga est le vice-président de la coalition Lamuka. On l'écoute au micro de Jean-Noël Bamoisé.
6: Le président de Burundi, pour détendre l'atmosphère, il pensait qu'il suffisait d'inviter le présidium. Il oubliait que la coalition avait un objet, celui d'amener M. Tshisekedi à renoncer à son projet machiavélique de changer la constitution. Celui d'amener M. Tshisekedi à comprendre qu'il nous faut absolument un dialogue inclusif. Il devra donner la chance à tous les acteurs politiques qui ne sont pas au pays, qui sont frappés de certaines mesures, qui sont frappés de menaces d'arrestation, tant que cela ne serait pas fait, il ne serait pas possible que la coalition puisse éteindre le feu. C'est dit, la coalition continue. Pour le 22 juillet, nous demandons à tout le peuple congolais de répondre massivement. C'est un rendez-vous national. Nous allons organiser notre marche. L'objectif, c'est d'amener M. Tshisekedi à comprendre qu'il faut qu'il renonce à son projet de changement de la Constitution.
0: L'ONG Human Rights Watch accuse les forces de sécurité congolaises d'avoir réprimé violemment une manifestation organisée le 12 juin dernier, c'était à Kinshasa. Une manifestation contre le projet de loi, déjà susceptible de prolonger le mandat du président Félix Tshisekedi. Selon l'ONG, la police congolaise aurait utilisé des gaz lacrymogènes et des matraques contre des manifestants pacifiques et n'a pas empêché des attaques menées par des partisans présumés du parti au pouvoir. Une enquête a été ouverte par les autorités congolaises. Par ailleurs, le haut-commissaire de l'ONU aux droits de l'homme, Volker Türk, appelle de nouveau à l'arrêt des combats dans l'est du pays. Un arrêt des combats de toute urgence, selon ses propos. Et puis l'Africa CDC constate que l'actuelle épidémie d'Ebola se propage plus rapidement qu'aucune autre auparavant. L'agence de santé de l'Union africaine déplore que la maladie se répand plus vite que ne se déploient les moyens pour contrôler la situation. Les nouveaux chiffres officiels font état de 600 morts désormais.
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0: La rencontre des opposants guinéens qui était prévue aujourd'hui à Dakar a dû être annulée à la demande des autorités sénégalaises. Cette rencontre devait marquer les 2 ans de la disparition des activistes Oumar Sylla, alias Fony Kemenge et Mamadou Biloba, et dénoncer les violations des droits de l'homme en Guinée. Le coordinateur du mouvement Tournons la page Guinée, qui vit en exil au Sénégal et qui était l'organisateur de cette rencontre, a indiqué que la direction de la surveillance du territoire du Sénégal voulait, je cite, ne pas créer de problèmes diplomatiques entre le Sénégal et la Guinée. En tout cas, à l'occasion de cet anniversaire, ce triste anniversaire de la disparition des 2 militants, les proches et leurs épouses, notamment de Mamadou Biloba et d'Oumar Sylla, témoignent de leur douleur, tandis que le FNDC dénonce, lui, la multiplication des disparitions forcées en Guinée. On écoute les explications de Mamadi Kébé.
8: C'est le soupir d'une dame éprouvée par la disparition de son mari depuis maintenant 2 ans. Aïssa Touba est l'épouse de Mamadou Biloba, le responsable des antennes du Front National pour la Défense de la Constitution, FNDC. Il a été enlevé à Conakry dans la nuit du 9 juillet 2024 par des hommes en uniforme encagoulés, alors que l'activiste et ses camarades de lutte appelaient à des manifestations de rue pour protester contre la fermeture des médias par le régime militaire du CNRD allant en place.
9: La disparition forcée de mon mari, Mamadou Biloba, a brisé notre famille et bouleversé toute notre existence. Pratiquement depuis ce jour, nous vivons dans une attente vraiment insupportable, entre douleur, peur et incertitude. Nous demandons simplement la vérité, la justice et son retour.
8: Cette nuit du 9 juillet 2024 pèse aussi sur la famille d'Oumar Sylla alias Fony Kemenge, qui était le coordinateur du FNDC. Il a été enlevé à son domicile au même moment que Mamadou Biloba. Sa femme, Awadian Doukouré, revient sur les efforts que les familles continuent de mener.
10: Depuis lors, des plaintes ont été engagées tant sur le plan national qu'international. Nous avons essayé aussi la médiation sur le plan social avec les religieux en Guinée et tout. Des démarches qui n'ont jusqu'à aujourd'hui pas porté de fruits.
8: Les 2 ans de disparition de leur époux, doublés par la léthargie de l'appareil judiciaire guinéen et du silence assourdissant du régime en place, ne découragent pourtant pas les 2 jeunes femmes qui continuent de garder espoir.
9: Malgré la douleur, je garde l'espoir que la vérité finira par éclater.
10: Aujourd'hui, tout ce qu'on espère, c'est qu'on puisse avoir des réponses aux questions que nous nous posons depuis 2 ans déjà.
8: Le mardi 7 juillet dernier, la coordination du FNDC a publié une liste de 19 personnes victimes d'enlèvements suivis de disparitions dans le pays. En plus de Fony Kemenge et Mamadou Biloba, des simples citoyens, des enfants, des journalistes et des politiques y figurent. L'organisation dénonce, je cite, « la responsabilité sans équivoque de Mamadi Doumbouya, ancien putschiste devenu président de la République à l'issue du scrutin contesté de décembre 2025 ».
0: Voilà, Mamadi Kébé nous parlait de la léthargie de la justice guinéenne. Pour contrer cette léthargie, les avocats des 2 épouses de Fony Kemenge et Mamadou Biloba ont décidé de nouveau de saisir la justice française. Ils ont déposé une plainte avec constitution de partie civile pour disparition forcée contre Mamadi Doumbouya. Les avocats assurent disposer d'éléments qui attestent de la nationalité française du chef de l'État guinéen. C'est un tabou dont nous allons parler maintenant. Il a été mis en lumière notamment par deux célébrités qui en sont victimes. Il s'agit du harcèlement social et en ligne subi par les femmes africaines qui n'ont pas d'enfants. Début juin, l'influenceuse guinéenne Mimiche Diabaté a fait cas des cyberharcèlements qu'elle a subis depuis son mariage. Avant elle, il y avait eu un cas similaire en Côte d'Ivoire avec Conny Touré. Depuis ces témoignages, la parole se libère sur les réseaux sociaux qui créent une sorte de mouvement MeToo. Diarouga Aziz Baldé et Anamaï Lofelt ont recueilli le témoignage d'une autre de ses victimes.
11: Mariam Tanou Diallo a né à son deuxième couple sans enfant, une deuxième relation qui s'accompagne d'un harcèlement en ligne incessant. Pour Mariam, la question a commencé par des remarques sur son corps.
12: Quand je poste des photos en story, il y en a qui me demandent « Ah, tu es enceinte, ton ventre est ballonné, tu es à combien de mois ?» Ou « On attend, hein, c'est quand le bébé ?» Maintenant, j'ai arrêté de poster les photos à cause de mon gros ventre. Je le poste généralement plus sur Facebook. Je poste sur WhatsApp les statuts parce que je choisis là-bas qui peut voir les statuts ou non.
11: Renoncer aux réseaux sociaux ne la préserve pas pour autant. Le harcèlement est d'abord social, il est même familial pour cette femme âgée de 27 ans. Mariam est souvent amenée à répondre à des questions sur son infertilité et elle reçoit beaucoup de recommandations pour consulter des guérisseurs.
12: Il y en a, c'est quand on se rencontre et d'autres, ils viennent même le dire à ma mère, je connais telle personne qui a fait le médicament de telle, ça joue sur moi parce que je veux un enfant depuis que je me suis mariée. Parfois, je me dis que peut-être que j'ai un problème, peut-être que je n'aurai jamais d'enfant et que donc mon mariage ne sert à rien.
11: Des recommandations qui toutefois sont rarement adressées aux hommes. Les femmes sont en effet perçues comme les seules responsables de l'infécondité d'un couple, une discrimination qui conduit à la stigmatisation et à l'isolement des femmes sans enfants. Kadiatou Konaté est une féministe guinéenne.
13: Même si certaines passent par là et qu'elles ont des pressions extraordinaires, elles n'en parleront pas tout simplement, elles vont essayer de régler à leur niveau, ce qui les amène à faire face à énormément de problèmes. D'abord des problèmes financiers parce qu'elles vont essayer d'aller dans tous les hôpitaux, des problèmes de santé, elles vont essayer tout type d'astuces, tout type de traitements. On ne se demande même pas si le problème vient de l'homme.
11: Pourtant, l'infertilité d'un couple provient autant de la femme que de l'homme, mais la pathologie masculine demeure souvent ignorée dans les prises en charge médicales.
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0: Et oui, il est l'heure du Focus Sport, notre rendez-vous hebdomadaire, 10 minutes pour parler de sport avec moi ce soir, Kossi Vitiassou et Fia Kandaya-Aguigé. Bonsoir messieurs.
14: Bonsoir Sandrine Blachard, bonsoir à toutes
0: et à tous. Évidemment, il va être question un peu de Coupe du Monde, mais pas de football. Parce qu'en fait, on va parler d'impunité aujourd'hui. Il s'agit de joueurs qui sont présents dans la compétition et qui ont été accusés de violences sexuelles ou de violences faites aux femmes. Certains font toujours l'objet de poursuites judiciaires. D'autres n'ont jamais été condamnés, d'autres affaires encore ont été classées. Et pourtant, ces accusations n'ont pas empêché que ces joueurs soient sélectionnés pour participer au Mondial. Alors, les quarts de finale de la 23e édition de la Coupe du Monde vont débuter ce soir. La première affiche va opposer les Bleus finalistes de la dernière édition au Qatar, au Lion de l'Atlas, du Maroc. Donc, c'est la dernière équipe africaine en compétition. Comment est-ce que se présente la rencontre fiacre?
15: D'abord, la France retrouve le Maroc, vous venez de le dire, et ce soir à 20h temps universel, un match de quart de finale de la Coupe du Monde qui ravive justement le souvenir de la demi-finale de la dernière édition disputée au Qatar il y a 4 ans. Le Maroc est jusqu'à présent invaincu dans ce tournoi et surtout, les Lions de l'Atlas se sont revigorés après leur victoire 3-0 face au Canada co-organisateur du tournoi en 8e de finale. La France arrive aussi à ce stade de la compétition avec un parcours parfait de 5 victoires, 14 buts marqués et seulement 2 encaissés. On s'attend donc à un match plein de suspense.
0: Il y a des chances pour qu'on le suive. Mais ouais. Avant le coup d'envoi de la compétition, c'était le 11 juin dernier, mais en fait, plusieurs joueurs étaient dans le viseur de la justice, accusés de violences sexuelles. Et le capitaine des Lions de l'Atlas du Maroc, Achraf Hakimi, en fait partie. Et il n'est pas le seul, Kossi.
16: Oui, il n'est pas le seul. Achraf Hakimi est sans doute le cas le plus médiatisé, mais il est loin d'être le seul, vous venez de le dire. Plusieurs internationaux présents au Mondial 2026 ont été accusés de de violences sexuelles et font l'objet d'enquêtes judiciaires. C'est le cas du Ghanéen Thomas Partey, poursuivi au Royaume-Uni pour plusieurs chefs d'accusation de viol et d'agression sexuelle, des accusations qu'il conteste, du Cap-Verdien Ryan Mendes, visé par une enquête en Nouvelle-Zélande, ou encore du Japonais Kaishu Sano, arrêté en 2024 dans une affaire de violence sexuelle avant d'être remis en liberté.
0: Mais alors, comment expliquer que des joueurs qui sont accusés de violence sexuelle puissent quand même participer à une Coupe du Monde ?
16: D'abord parce que le droit protège la présomption d'innocence. En l'absence de condamnation définitive, rien n'interdit juridiquement à un joueur d'être sélectionné. Mais cette réalité juridique se heurte aujourd'hui à une exigence éthique. Les fédérations et la FIFA privilégient souvent, d'après certains, l'intérêt sportif et les chances de victoire plutôt qu'un principe de précaution. Cette logique nourrit un sentiment d'impunité chez les victimes qui pensent que le talent sur le terrain pèse davantage que la gravité des accusations. C'est ce qu'explique aussi Célia Lévy, coordinatrice de l'association Nous Toutes.
17: De voir à l'écran et de voir aduler des hommes poursuivis, accusés de viol ou de violence sexuelle ou d'agression sexuelle sur des femmes, c'est une véritable... En fait, c'est un second viol, c'est une seconde agression, puisque finalement, ces personnes-là peuvent jouer en toute impunité. Personne ne leur dit rien. Bien au contraire, ils sont encensés, ils sont adoubés par la foule.
16: Sandrine Blanchard, toute la question est donc de savoir où placer le curseur entre les droits des joueurs et la responsabilité morale des institutions sportives.
0: Mais alors justement, que font les fédérations nationales et la FIFA ? Qu'est-ce qu'elles peuvent faire ?
15: Oui, la FIFA et les fédérations nationales ont une responsabilité qui va bien au-delà du simple respect et des décisions de justice. Pour y faire face, la FIFA a renforcé son arsenal avec son nouveau code d'éthique de 2023. Désormais, elle peut ouvrir elle-même des procédures disciplinaires lorsqu'une fédération nationale ne le fait pas. Une autre avancée importante, le délai de prescription de 10 ans pour les infractions portant atteinte à l'intégrité physique et morale peut désormais être suspendu dès l'ouverture d'une procédure pénale. Mais ces outils restent encore peu utilisés et la question est celle de la volonté politique.
0: Mais alors, quelles que soient les accusations portées contre eux, ces joueurs continuent souvent de bénéficier d'un large soutien de la part des sélections, des coéquipiers, même d'une partie des fans. Comment ça se fait ?
15: Oui, beaucoup estiment que le soutien dont bénéficient ces joueurs s'explique d'abord par leur statut sportif. Achraf Hakimi, par exemple, est le capitaine du Maroc, l'un des meilleurs latéraux du monde et une véritable icône nationale après ses succès. Il faut le rappeler, ses succès répétés en Ligue des Champions avec le PSG. Thomas Partey, lui aussi, reste une figure majeure de la sélection ghanéenne malgré ses démêlés judiciaires. Et s'y ajoute un fort sentiment patriotique. En période de Coupe du Monde, beaucoup de supporters abandonnent leur jugement et préfèrent défendre leur euro plutôt que de s'interroger sur les accusations.
0: Mais alors, les victimes dans tout ça, est-ce qu'elles sont suffisamment entendues ?
16: Non, Sandrine Blachat, de nombreuses victimes déclarent ne pas se sentir suffisamment écoutées ni soutenues dans le monde du foot. Plusieurs facteurs peuvent expliquer ce ressenti, le poids médiatique et financier des joueurs, la loyauté des supporters envers leurs idoles, ainsi que la lenteur des procédures judiciaires. Beaucoup de victimes disent aussi subir des campagnes de harcèlement ou voir leur crédibilité remise en cause lorsqu'elles portent plainte. Les personnes qui dénoncent les violences ont souvent le sentiment que leur parole est moins entendue que celle des stars du foot. La FIFA elle-même reconnaît dans un rapport publié en 2023, rapport intitulé « S'unir pour mettre fin aux violences faites aux femmes », que des fédérations, des clubs et certains acteurs du sport verrouillent encore l'accès à l'information.
0: Bon, mais déjà le fait qu'il y a un rapport, ça montre qu'il y a une prise de conscience peut-être, mais comment alors concilier à la fois la présomption d'innocence, qui est capitale, un pilier du droit, avec aussi l'exigence d'exemplarité des sportifs de haut niveau ?
16: Et c'est l'un des dilemmes les plus complexes pour le sport. La présomption d'innocence est un principe fondamental et ne peut être remise en cause sans condamner les sportifs de haut niveau avant la justice. Les fédérations pourraient tout de même appliquer un principe de précaution dans les affaires les plus graves, par exemple, en suspendant temporairement le joueur jusqu'à ce que la situation judiciaire soit clarifiée. C'est ce qu'exige aussi Célia Lévy, coordinatrice de l'association Nous Toutes.
17: À chaque fois, elle dit oui, mais toute personne est présumée innocente. Oui, sauf qu'en fait, on sait très bien que le parcours judiciaire est extrêmement long. Ça peut durer de 2 à 10 ans, compte tenu des délais d'attente en matière de justice. Et que donc, du coup, avec ça, bah, c'est bien, on se garde bien de faire quoi que ce soit. Et les agresseurs et les violeurs sont toujours sur les terrains, sans que personne y trouve à redire, en tout cas parmi ces instances dirigeantes. Elles pourraient très bien prendre des mesures, on va dire, de conservatoire et empêcher ces joueurs de jouer.
16: Oui, on peut prendre des mesures conservatoires, mais il faut d'abord rappeler que toutes les accusations ne débouchent pas sur une condamnation. L'exemple de Benjamin Mendy est révélateur. Après 2 ans de procédure à Londres, il a été acquitté de l'ensemble des accusations de viol retenues contre lui, alors que sa carrière au plus haut niveau à Manchester City avait déjà été profondément brisée.
0: Donc il faut à la fois protéger les femmes, les droits des joueurs, la crédibilité du sport. Est-ce que le football n'est pas en fait confronté un problème encore plus profond, un problème qui serait culturel sur les violences sexuelles et les violences sexistes?
15: Oui, ces affaires révèlent surtout un problème culturel plus profond que les seuls comportements individuels. Les violences sexistes et sexuelles restent un sujet tabou dans le football où la protection des vedettes et l'image des institutions prime souvent sur la transparence, mais le football n'est pas la seule discipline concernée, estime Célia Lévy, coordinatrice de l'association Nous Toutes.
17: Et je dois dire que, en fait, effectivement, le monde du football est un milieu très machiste, mais dans tous les milieux, il y a effectivement cette protection des agresseurs de façon systématique. Voilà, il n'y a pas un seul milieu qui est épargné par rapport à ça.
15: Et pour conclure, cette culture du silence complique la libération de la parole et des victimes et surtout entretient un sentiment d'impunité. Le véritable défi est donc de faire évoluer les mentalités autant que les règles dans le sport.
0: Mais merci beaucoup à vous messieurs Kosivitia, Soufia, Krendaya et Guéjé d'avoir tenté de faire libérer cette parole. Il est l'heure de nous dire au revoir. C'est déjà la fin de notre émission et de nos émissions pour aujourd'hui en langue française sur les ondes de la Deutsche Welle. Mais pas de panique, on se retrouve demain à 7h, temps universel. Excellente soirée à tous.

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0: Jeudi Reggae, une émission 100% Reggae Music, la seule émission qui fait la promotion de la musique reggae ici en République démocratique du Congo, et c'est sur Afri Radio Namba Uno. Tintadia Congo. Bah, méchant le nom, on comprend.
1: Non.
0: Mais, nena tout n'a pas Tintadia Congo. Bah, action nini, oyo communauté, et oui, qu'on s'allait sur le terrain. Quelle sorte, quel genre d'action, bah, oh, il faut ça la peau que, ils ont la mise en lumière, pour que, et attirer quand même, bah, membre, peu, m'soussou, yassika, bah, yakapé, bah, quoi, adhérer, hein, m'tasson, bicart, n'est un membre, azo adhérer, na communauté, azo participer, pe, na ba contribution, hein, donc, azo participer, pe, na ba événement, na ba pratique, n'y a, c'est ça, la mara, pour que, communauté, qui n'en avant.
1: Merci, Kassim. 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Tozo sala ba partage, tozo ko échanger na bande ko poto meka ko sala ce qu'on appelle les renforcements des capacités. 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Alors par des activités ba activité pour une structure ba sala kango en fonction ya étude de milliers donc ba action ba sala kango te bisalela. Parce que une action au Bokosala, il faut être la réponse na problématique oyo y a milliers et zoko posé. Par exemple, lo toko toza la ville de Kinshasa. Faut être problématique nini. Otoza la on a ville de Kinshasa. Ce qui t'aurait bi problématique. Otoza la on a ville de Kinshasa. À partir y a problématique. Ce qui t'ont maîtrisé ango net toko planifié. Ba activité. Par exemple, problématique, tu as la ville de Kinshasa. Tu as la problématique liée à l'environnement. Salubrité. Eza Makas. Tu remercies le gouverneur de la ville province de Kinshasa. Déjà là-bas, effort. Oyo, ba tout ça là, pour nako, ça là quelque chose pour atténuer. Mais bisopé, communauté, tu as dit bon, tu as déjà problématique, tu as la ville de Kinshasa. Mais est-ce qu'il faut appuyer? Parce que les associations ne font pas la politique. Mais les associations appuient la politique du gouvernement sur le terrain. Tout ça, dans le domaine, par exemple, il y a assainissement. Nos associations, même ceux qui ont été salatés, mais est-ce qu'il faut sensibiliser? Donc, une association a deux missions. Même s'ils n'ont pas des activités sur le terrain. Mais une association joue le rôle d'information. Ils doivent sensibiliser la population. Et ils doivent former les membres. Parce que ce que tout le monde a impacté, ça veut dire que les membres dans nos associations ne sont pas formés. Ou les membres ne sont pas informés. Donc, une association, une communauté, doit mener le rôle de la sensibilisation. Côté yabatou, qu'on sensibilise batou, baza tout autour. Parce qu'ils ne seront pas se substituer, ils n'ont pas les moyens. Mais comme ils n'ont pas les moyens, les communautés doivent d'abord commencer par mener des activités de sensibilisation. Bon, te remercier les reggae tour 2. Makamozo ça là. Et nous remercions le festival Congo River. À travers le festival Congo River, Vincent Mangro Koto, je rends hommage Barasta ba participa qui na festival Congo River. Ils ont apporté message la bande balobi que fleuve ya Congo eza fouluté. C'est la sensibilisation. Donc, des grandes activités qui doivent être menées, Oyo, Bastritir et Sengri, s'approprier Nango, et ça, c'est la formation et l'information des membres. On doit informer les membres. Et on doit sensibiliser les populations riveraines. Comme ça, pas Moutoukeno, Bala Maï, Bobo Kalisusu, Milangi, il y a plastique, na balabala, te. L'État, gouvernement, a te ba poubelle. Tout ba nasiko yoko changer comportement, tout ba robo kaka, tous les déchets na ba poubelle. Ça ne coûte rien. Au lieu toujours que ba membre boza na kati ya structure, mais bino boza structure, boza communauté, mais bolinka ko sa na ghetto. Mais na ghetto ngope, ce ba ko kuta bino bozo mener activité mon côté. Parce que les Rastafari, c'est une
0: structure. Accompagnement pe osala.
1: Non, les Rastafari na ba ghetto na bango. Partout où moi je suis allé, je suis entré dans un site internet. Il y a un man, il y a Antilles, il y a Jamaïque. Le tourisme, au niveau de Jamaïque, ce sont des Rastas. Ce sont les Rastas qui organisent, qui accompagnent les touristes au niveau de Jamaïque. Quand il y a un site internet. Donc, aspect, parce que les Rastas, je vous dirai une chose, les Rastas sont classés parmi des gens qu'on appelle des altermondialistes. Parce qu'il y a les mondialistes, ces gens-là qui veulent que le monde soit à la globale. Et nous avons de l'autre côté des mondialistes, des gens qui sont des altermondialistes. Donc des gens qui proposent des alternatives face à face à la situation de la mondialisation. Alors, maintenant, dans le cadre de l'altermondialiste, les Rastas jouent le rôle de conserver et de protéger l'environnement. Et ils contribuent au développement du tourisme local. Et du tourisme rural. Ça, c'est au niveau de Jamaïque. Bisous, ce qu'on a, il faut que na Congo, qu'est-ce qu'on peut faire? Tout le monde, par exemple, na Toto, il y a Lubumbashi. Il reste au niveau de Lubumbashi. Il y a Bunda, na Likambo, Itali, assainissement.
0: Oui.
1: Faut que l'on ait un mot. Tout le par exemple, à Libanda, tout le monde l'appelle Likambo, ils ont ça, la manambo, cannabiso.
0: Tinta dia Congo, tinta dia. Matière est tellement
1: bien. Voilà, écoute, ça, c'est un goût, caca.
0: Matière est aibé.
1: Good kaka. Donc, et le côté senga, besoin en formation.
0: Parce que tu sais, je me rappelle une fois, c'était Mkongomani Reggae Festival 3, 3 ou 4 comme ça. Nous sommes descendus sur le terrain.
1: Oui, dans Sainte-Thérèse.
0: Sainte-Thérèse. Toi assainir, toi ça là qui assainissement na espace
1: impact ça là qui visible
0: c'était bien ouais, et ouais, ouais. Voilà les gens avaient applaudi bah monsieur Aki Utika soit Maï tu vois tout ça ça là mais tu vois les gens population motivé binon et ça nous avait tout ça là qui bon ensemble ma maïté mais motivation en les autres dans la population et puis ça qui marque si à continuer les sous tout ça là peut-être que tout ça la distance moi il y a 2 mètres mais motivation ça on a et même biso le soit à 5 mètres c'est des actions comme ça tout ce qu'on a assainissement t'es bah action ils a tellement ébélé à commener que bah communauté nyonso il faut ils ont en activité sur le terrain donc c'est très important on peut pas être une communauté tout ça là et l'autre tout ça dans le ghetto
1: ça non, sert à rien et là on est là bâti ça. Vous avez posé une très belle question. C'est-à-dire que si on veut mener des activités, on doit d'abord recourir à la démographie. Démographie. Fotoye balelo Kinshasa. Kinshasa, c'était une ville construite par les Belges pour 400 000 habitants. Mais aujourd'hui, Kinshasa, c'est plus de 15 millions d'habitants. C'est que déjà, il y aurait des problèmes de santé publique dans la ville de Kinshasa. C'est ça une première problématique. La deuxième problématique, nous devrions lire à identifier, à faire les inventeurs sur les différentes enquêtes.
2: Je sais ce que j'ai dit là.
0: Oui.
2: Je sais ce que j'ai dit.
0: Je te donne deux minutes. Parce
2: ok, je vais
0: chuter. Ouais,
2: Nazola, merci Kassim. Donc, pour me réaliser des activités, Nerobaki, il faut d'abord les Kongaya, Nengenini, population et comme Meke, na ville de Kinshasa. Nerobaki yango, Mbulamata diabaroko, Toba belge, Batonga Kamoka Kisasa pour 400 000 habitants. Mais lelo, avec la mondialisation, Moutounio salini ko yana kin pour la smartphone, asa la WhatsApp na Facebook, motango ya batu na mboka Kinshasa est comme au-delà de 15 millions d'habitants. C'est un problème. Il faut faire des enquêtes. Il faut faire ce qu'on appelle l'étude du millier. Ce qui suko yo to sali ba enquête, to sali ba étude du millier. Ba problème to komona na population, kuna ne to koyeba. Quelles sont les activités qu'il faut mener?
0: Il faut commencer par ça.
2: Oui, il faut commencer par ça.
0: Il faut avoir une vision. Donc, ouais. Une communauté doit avoir une vision.
2: Merci, Kassim. Donc, merci, vous avez bien dit.
0: Ah,
2: c'est ouais, ouais. Mangro Koto, en tout cas.
0: Donc, il faut avoir une vision. Il faut avoir une vision. Une fois qu'il y a la vision, te descendre sur le terrain, faire l'étude du terrain, te étudier par rapport à la vision, la biseau, tout à l'heure, où ils ont qu'à répondre
2: la problématique.
0: Ils ont qu'à répondre à la vision, la biseau. Voilà, tout saler les angles sur le terrain et on trouve un peu de solutions. Donc, on va essayer de réveiller un peu ma communauté Nyoso, il y a la République démocratique du Congo, Tolo, Bela, ma communauté à Barasta. Donc, on a Kinshasa, on a ma communauté, même si c'est Bélé, déjà, ils sont en mouvement, mais bon, il faut tout bouger en sur Mamouké, parce que nous avons besoin de ma communauté.
2: Mais il y a aussi ce qui est très important. Les communautés doivent savoir que. Ils sont communautés, ils représentent aussi la population. Boza communauté. Mais bon, par contre, ceux qui boza communauté, vous êtes un échantillon de la population. Pourquoi? Parce que dans un pays qui se respecte, quand le gouvernement a besoin de développer des projets, il doit venir demander à ces communautés. Est-ce que vous, communauté, vous êtes organisé, vous êtes les porte-voix de la population ici?
0: Est-ce que prochainement, on va recevoir. On va inviter sur ce plateau à ta deux représentants à UAR, donc UAR, à Tana Ferraco.
2: Non, Baya Bangotou. Non, faut pas benga Bango Baya. Baya Bangotou, quoi.
0: Tout solo là, tout essayer que solo là, peut-être que dans ce solo là, ba konzi ba yoka mungongo na biso ba koya en aide au secours, mais. Bakoya peut boiter parce que avant Baya il faut avoir mon appel que Makambu et ça la marape Makambu structure des diamants pour Balobaki Makambu a structuré organisation ils a vraiment bien établi bien posé pour que Bango peut Baya Bakonzi
2: Makambu a la posé.
0: Je crois que on va continuer ce sujet semaine prochaine. On va inviter vraiment représentant à ba communauté Baya comment pour que tout le Bela, tout le Belango. Djaman Poba, par rapport à ce sujet, est-ce que vous en avez le bon et puis tout le cas?
3: Bon, je suis un peu le Belima, je suis un peu le Belima, je suis un peu le Belima, je suis un peu le Belima, je suis un peu Rastafari, soye banaki, Nicolas Bob Marley. Bob Marley mutu atambusi image à Rastafari dans le monde entier, celui l'ambassadeur même du Rastafari. Donc azaki musicien. Mon côté on a photos on a précision on a na ba communauté tout on a bazana ba artiste musicien. Mais ba communauté ermo bozo re négliger pe force ya reggae. Reggae ne rotombola. Et qu'on libère Mili Mouyabat. Vous voyez, les politiques, ils utilisent des musiciens pour abrutir Batou. La population aime la musique. Sauf qu'au combat, la binoana, Isaac et non, vous l'avez servi Batou. Mental slavery, le roi. Mais vous devrez utiliser les reggae, c'est votre arme la plus forte au Yobozo et Baté. Vous avez un artiste, Minen, et le rôle à Cizé, Baladi, etc. Tout. Oh, Baza, Koubamzou, Baza, membre de la communauté. Mais apparemment, dans le Banakant, c'est la volonté, mais normalement, on dit que vous négligez reggae. Vous négligez soit la reggae, et zappé étouffement. on va bien beau faire l'agriculture, on va bien beau faire tout parce que nous sommes importants. Mais tant que ça, là, on peut régler pour régler, sensibiliser la population. Régler les gens et que mind et que ma free. Donc, à travers nos messages-là. Donc, ce qui est en train de se faire, voyez comment ils ont traité les artistes. Beaucoup qui peuvent obéir à l'artiste, ils ont été membres de la communauté. Net artiste, ils ont été membres de la communauté. Mais vous faites rien. Il a des belles mélodies.
0: Ils ont
3: conseillé bien.
0: Ils ont lancé un message pour Kinshasa et pour le Mukongomani Reggae Festival. Ils ont lancé un groupe sur la communauté. Pour moi, il y a une réaction. Parce que vous avez besoin d'artistes, ou de salariés, de bracelets.
2: C'est ça.
0: Il y a une communauté d'artistes, de chanteurs reggae. Il y a une communauté qui a besoin de bangonios. Vous avez une communauté X, Y. Bisso, ils ont Mukongomani Reggae Festival, ils ont festival, ils ont réuni bah talent, il y a barasta, bah talent, il y a musique, la musique reggae quoi. Donc bah aucune communauté a réagi.
3: Et là on a le bah négligence ouana. Ils aggravent parce que Rastafari et Yebani na monde pour na Bob Marley. C'est la musique de Bob Marley qui a fait véhiculer les messages de Haïlé Selassie à travers le monde.
2: Mais Jaman Poba.
3: Ils aggravent.
2: Jaman Poba. Mais c'est ce que je voulais dire.
0: Non, c'est là, calme. Eh, Tinta, n'a pas sa parole. On a 2 minutes au lobby et puis au PCP programme. Vite fait, Jaman Poba Pé, alors le bien un petit programme, et puis on a clôturé l'émission, parce que tout ici déjà.
2: Merci Kassim la phrase. Tout le bagarre que l'émission, tu as coupé ça. Tu as dans le cadre, et ça a une émission beaucoup pédagogique. Ça veut dire, tout le monde est là. Au bar qui Congo, vous vous allez le vanga, vous vangou l'oula. Vous vanga wa vengi, mintang wifu eni, wa vangou l'oula. 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
2: mais ça pédagogie te c'est ça la culture donc ce qui mwana yo ka ce qui mwana pesa conseil na mwana zo ne beta mbunda mais mwana uti ko beta mbunda ko pesa sous conseil te
0: on le bien ondeni
2: longa mwana tokona kinangoma. Quand tu longi moi na tukiri kina ku ngoma ko. Ça c'est la première des choses. Vango tu bini vanga mais vangulula. To yoba ki ke to yebi ba evre na yo. Mais il y a touro yo. Sala ba evre wana malamu.
0: Vangulula
2: c'est ça. Vangulula c'est ça. Sala ngo très très bien. Donc
0: vangulula.
2: Vangulula. Donc ça veut dire que nous avons un avantage. Nenge man po balubaki mais to sala mu sala ngo avec des normes et des critères. La structure de la liée à rancunité, tu as un canaille. Tu as un canaille. C'est comme si tu étais yébi. Mais en vrai dire, tu étais. Alors, il y a un loba. Tu as un cadre d'activité à Kinteke Parade. Kinteke Parade, c'est un projet. Ils ont ça dans ma vision. Il y a le Royaume de Belgique, inspiration de Koutaki Bakote Kuna. Projet yé na nzela ya ndokolabiso bawai tout ça toujours na phase ya sensibilisation tout ce qu'on le cas na ba milliers par-ci par-là mais toujours ça la sensibilisation bande ko tout balingi ba contacter biso ba ko ko contacter biso na nzela ya site ya
0: Afri Radio RDC
2: ba tout balingi ko participer na ba artiste o balingi ko participer na Kinteke Parade bo contacter biso na nzela ya Afri Radio. Binotou, en tout cas, nous souhaitons de très bonnes choses dans la communauté. Tout l'embatté, tout persévérer.
0: Tout
2: atteindre l'objectif de Nabiso et Kozala et Sengo. Parce que nous avons contribué au développement de Yamboka Nabiso.
0: Qui toque au Tinta de Congo. Jaman Poba.
3: Yes, I. Conseil vraiment tout celle la plus unité. Unité est à la vraie tolingana pena nenga bosolo parce que tant que africain arotika jour africain arotika ronyoko l'africain jour africain arotika ko jalousé africain jour africain arotika koboma africain jour wana nde africain kende liboso donc boni tolingi balinga biso mais biso moto linganité boni to limba respecter biso mais biso moto se respecter te. Donc la charité bien ordonnée commence par soi-même. Donc c'est ça juste mon conseil.
0: Merci beaucoup Djaman Poba, merci Tintadia Congo, merci Dia Franck, merci Dia Agapé. En tout cas, merci à nos fidèles auditeurs et auditrices. Donc ce soir, nous avons donné que des conseils, hein, Tinta.
1: Oui, aussi de la matière technique.
0: De la matière technique. Et donc, nous n'hésitez pas. L'appel à la candidature est déjà lancé. Donc, écrivez-nous, contactez-nous. Hein, bah communauté nyonso. Boya, bo tcha, bo pesa biso ba artiste na bino. Bo présenter biso ba chanteur, ba artiste oya ba artiste ba ça ba
1: objet. Ba œuvre d'art, ba œuvre d'art, œuvre d'art,
0: toute cette histoire là. Botinda baya baya ebele et même les danseurs ba obasalaka danse ya reggae raga dancehall, nous avons besoin de vous, donc contactez-nous boya ebele. Donc boko mena biso na Afri Radio RDC, donc page na biso Afri Radio, et ba oyo ba tombe par hasard na affiche ba numéro ezana boko meni biso, et nous continuons notre Kinshasa Reggae Tour. On va se retrouver le dimanche 24 prochain, na Barumbu, to salango ki toko. Merci beaucoup, Diables, Umoja.

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0: Les résultats des épreuves certificatives, nous sommes toujours famés. Nos résultats n'ont jamais raté, comme on dit. Chez nous, dans la Bazoraka, dans la Bissot, il y a 6e primaire, il y a une AFEP. Aujourd'hui, on a mis ça 87%, on a sous 63%. Je pense que le résultat, on a résultat à pas marqué. Ils ont reflété encadrement au Toujours Pessabana. Aussi, dans le test national, il y a orientation et dans suspect. On a 3 élèves qui ont fait 50 sur 50 au Tena suspect. Donc ça reflète également les niveaux d'encadrement. Et là, nous attendons les résultats des élèves de la 4e année des humanités, c'est-à-dire les élèves de la 6e, qui va bientôt sortir. Et nous sommes confiants, nous savons ce que nous avons fait avec les enfants et les résultats seront également.
1: Des certificats de mérite ont également été remis à plusieurs enseignants de l'école primaire en reconnaissance de leur dévouement. La journée s'est achevée dans une ambiance festive, ponctuée par la prestation de l'artiste Di Maria, venu de Kinshasa, et des artistes locaux tels que Biscuit des Écoliers et Pedro. RDC, l'absence de Joseph Kabila sur une affiche officielle relance les débats sur la mémoire historique. La publication d'une affiche officielle par le ministère de la Jeunesse et de l'Éveil patriotique quelques heures avant la célébration du 70e anniversaire de l'indépendance de la République démocratique du Congo le 30 juin suscite de nombreuses réactions au sein de l'opinion publique. L'affiche met en avant plusieurs figures marquantes de l'histoire politique congolaise, notamment le portrait de Patrice Emery Lumumba, de Étienne Tshisekedi, de plusieurs anciens chefs d'État ainsi que celui de l'actuel président. En revanche, l'absence du portrait de l'ancien président Joseph Kabila a rapidement alimenté les débats sur les réseaux sociaux et dans les milieux de la société civile. Pour plusieurs observateurs, cette omission soulève la question de la neutralité de la commission institutionnelle lorsqu'il s'agit de représenter l'histoire nationale. Parmi les premières réactions figure celle de Serge Bondedi, défenseur des droits de l'enfant et acteur de la société civile. Dans une publication sur les réseaux sociaux, il estime que cette absence paraît traduire des sentiments partisans et opportunistes plutôt que d'incarner les valeurs républicaines, neutres et impersonnelles qui devraient caractériser la communication visuelle institutionnelle. Selon lui, l'éducation patriotique devrait favoriser une mémoire collective inclusive fondée sur les principes républicains et le respect de la diversité des parcours historiques. D'autres citoyens estiment, sous couvert d'anonymat, que l'histoire de la RDC a connu plusieurs phases de réécriture au fil des changements des régimes politiques. Ils plaident pour une histoire qui ne se limite pas au nom des dirigeants, mais qui mette également en lumière leurs réalisations, leurs échecs, les valeurs qu'ils ont défendues ainsi que les leçons à transmettre aux générations futures. Au-delà de la polémique autour d'une affiche, cette controverse relance le débat sur la préservation de la mémoire historique en République démocratique du Congo. Pour plusieurs observateurs, quels que soient les jugements portés sur les différents dirigeants, leur mandat constitue des pages de l'histoire nationale qui méritent d'être documentées et étudiées. La question demeure, comment transmettre aux générations futures une histoire fidèle aux faits, capable de renforcer la cohésion nationale tout en conservant un regard critique sur le passé? En culture, l'artiste Rangladi Batuena, fils de Kimpese, donne rendez-vous à ses fans pour un méga concert prévu le samedi 25 juillet 2026 à 14h au parc Karev Sahara TV. Organisé par ActuProd, l'événement réunira également plusieurs personnes et promet une ambiance festive avec un droit d'entrée fixé à 2000 francs pour le public et 5$ pour l'accès VIP. On l'écoute au micro de Roger Tsingoulou.
2: 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En tout cas, je suis très content de vous voir les jours-là et je serai très content encore de vous voir. Vous ça, nous sommes en aïe.
1: 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Aucune preuve d'une révision de l'accord de Washington entre la RDC et les États-Unis sans le Rwanda. Le média de vérification des faits, Balobaki Tchèque, dément une information large.

0: largement relayée sur les réseaux sociaux, selon laquelle la République démocratique du Congo et les États-Unis auraient révisé l'accord de Washington sans la participation du Rwanda afin d'obtenir la restitution des territoires occupés par le rebelle de l'AFC M23. Après recoupement, Baloba Kitchek indique qu'aucune preuve ne confirme cette affirmation. Le média précise qu'aucun communiqué officiel des autorités congolaises, américaines ou des autres parties impliquées dans le processus de paix n'est fait état d'une quelconque modification de cet accord en l'absence du Rwanda. Selon Baloba Kitchek, les recherches menées auprès des sources officielles, notamment la présidence de la République, le ministère congolais des Affaires étrangères, le ministère de la Communication et des Médias, ainsi que les canaux officiels du gouvernement américain, n'ont permis de retrouver aucun élément corroborant cette allégation. Le média rappelle que l'accord de Washington signé en juin 2025 entre la RDC et le Rwanda sous la médiation des États-Unis porte sur le rétablissement de la paix dans l'est de la RDC, le respect de la souveraineté des États, le désarmement de groupes armés et le renforcement de la coopération économique entre les deux pays. En revanche, Baloba Kitchek souligne que les discussions se poursuivent entre le gouvernement congolais et la rébellion de l'AFC M23 dans le cadre d'un processus de médiation mené en Suisse avec pour objectif de parvenir à un accord de paix durable. Ainsi, le média conclut que l'affirmation selon laquelle les États-Unis et la RDC auraient révisé l'accord de Washington sans le Rwanda est dépourvue de preuves et ne repose sur aucun élément officiellement établi. Infox, une image présentée comme celle d'un swahilophone agressé en RDC est en réalité une photo prise en Afrique du Sud en 2017. Le média de vérification des faits Elizafact a recoupé cette information et démontre que la publication est trompeuse. Une publication largement relayée sur les réseaux sociaux affirme qu'un membre de la communauté swahilophone aurait été violemment agressé par des membres de la communauté Luba en République démocratique du Congo après s'être opposé à un éventuel changement de la constitution. Selon les vérifications d'Elizafact, l'image n'a aucun lien avec la République démocratique du Congo ni avec les contextes politiques actuels. Grâce à une recherche inversée d'image, le média a établi que cette photographie circulait déjà en février 2017. La photo a été prise à Pretoria, en Afrique du Sud, lors d'une attaque xénophobe contre un ressortissant nigérian. Plusieurs médias internationaux l'avaient publié à l'époque pour illustrer ces violences. Aucune preuve ne permet donc d'affirmer que cette image montre un conflit entre communautés en RDC ou qu'elle est liée au débat sur une éventuelle révision de la Constitution. Cette publication détourne ainsi une image authentique de son contexte afin de diffuser un récit sans fondement susceptible d'attiser les tensions communautaires. C'est par ici que nous bouclons ce magazine coordonné par Roger Singoulou, la réalisation de Jacques Nzinga. 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

Bonsoir chez vous, bonsoir. Nous sommes là aujourd'hui pour un quinto, comme chaque jeudi soir, nous-mêmes. Nous sommes là pour quinto. Vous savez que vous êtes en train de suivre Afri Radio et c'est le magazine quinto. Quinto qui signifie femme, fille. Quinto, c'est la femme, c'est la fille. Eh bien, quinto, on parle de cette fille qui, normalement, doit prendre soin d'elle-même et qui, demain, peut-être, est appelée à devenir épouse. Pourquoi je dis peut-être? Parce que, écoutez, le mariage, ce n'est pas une obligation. Hein? Donc, il y en a qui peuvent se dire, moi, le mariage, ce n'est pas mon affaire, mais qui doivent, normalement, mener dignement leur vie. Voilà, c'est pour ça que nous sommes là. Et souvent la nuit, le jeudi, nous allons plus en profondeur dans certains sujets sensibles. On a épargné les enfants et d'autres personnes. Alors, on se dit à cette heure-ci, on imagine bien qu'on est en pleine semaine et qu'il y a des enfants qui doivent aller à l'école. Donc, c'est censé dire qu'ils sont en train de dormir. Et là, nous pouvons parler aux mamans. Et je sais que lorsqu'on parle aux mamans, les papas sont toujours à côté. Mais sinon, on parle également aux jeunes filles. Le mardi dernier, nous avons invité, c'était une dame, elle est médecin, elle est docteur gynécologue. On avait rediffusé cette émission pour la simple raison de permettre aux femmes, parce que beaucoup de femmes se sont dit, tiens, on n'avait pas suivi, on voulait bien suivre. Et cette émission, nous avons trouvé qu'il était important que les femmes la suivent pour comprendre, pour sortir des ignorances. Parce que l'ignorance tue. 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Ba jeune fi na bisope, sujet wane zaki très important po na bango, parce que aujourd'hui, les filles bazos ou connaissance na bango mingi na kati ya réseaux sociaux et na ba réseaux sociaux il y a à boire et à manger, il y a tout, donc on a tout dedans, on se mélange même au quoi ko sa habito to mususu kuna po olandi x a publié olandi y a publié et puis ils ont ba jeune fille na biso. Tant que vous avez éducation, il y a beaucoup de choses sur la bangote, vous avez des gens qui sont sur les réseaux sociaux. 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
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Encore et que vous passez, il y a ma bébé. 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Moi, quelqu'un disait, là, toi, maman, lolo mouni maka mousolo ba, mettons tout ça qui n'a pas règle, et ça qui a moussousso, soke zo bima. Au moins, on a dit que l'on a jamais. Et tu te dis que l'on a dit. Et puis, on a dit. Si on a dit que l'on a dit, on a mécanisme, on a dit. Si on a dit que l'on a dit, bien, on a mis son paramètre bien. Et qu'on a dit. Ah, on a kendaki, on a dit, on a adoration, on a dit, mais si qu'il fallait natia moussapi. 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Hein? Moussapi, eke wapi. Tout ce qui a commis ou qui a ma maladie, ma maman. Là, mon sou, maman, mon sou, ma biso, tout ce qui a biso, tout comment dépasser. Ma jeune fille. Tout ce que vous regardez sur le réseau là, et qu'on s'en a bino ma bé. Yo, mon sou, ça, ma bino, c'est que je vous.

0: 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Voilà. On va souffler. Non, ça m'a aussi page publicitaire. 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Alors on est parti pour la publicité.
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0: mère avec l'artiste qui nous a quittés, Mamou National, Elisabeth Tchalamwana, paix à son âme. Et Rabien, Namouna, maman, Baninga, Mimi, Zobinga, ou la grand prêtre, mais oui. C'est la grand prêtre de l'agneau, son mère. C'est la grand prêtre de l'agneau, son. Souvent, tout le baraké, il n'y a qu'un toi, papa va bien gâter. Effectivement, va bien gâter pour aller gâter. Mais va bien gâbisso, dans les moussous, pour n'a qu'il fonde à ma maman. Parce que le roi, tu oses à bangouté. Mais va bien gâter pour n'a fonde. Quand tu as un mari courtois, un mari bien élevé, voyez, bique, ma femme ne peut pas tout faire. Surtout quand j'ai une femme, une femme battante, c'est-à-dire une femme qui est debout, qui sait se débrouiller, qui va au travail, qui revient et qui s'occupe de son foyer, de son couple. Là, tu as la chance. 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Action de grâce, yo, ce que peut m'opérer sa kadim, kakabino, wane zakababilo, koto salango, surtout lorsqu'on est dans un couple, on le fait d'un commun accord. Donc, bon, sali prière, nabino, ce qui m'opérer sa action de grâce, parce que, abilo, kaba, les dîmes et autres, n'a qu'au côté, solo, n'a t'es pas dans le canaté, n'a pas pasteur, mais je sais que, au kokiko salango, lorsque c'est possible, ce qui peut être possible, c'est pour moto apé sa kasson ki boulingwe ton tsami na motema. Tu peux faire une action de grâce, tu peux faire une dîme, pour saliango, ya couple nabino, ya famille nabino. 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Est-ce que oyebi ke quand tu fais ma dépense chaka na loyer isa neti loko a boutique wane ozako louer sika msu. C'est comme ça que quand ton mari te donne l'argent, la popote, l'argent pour des dépenses du mois, il y a ma provision. 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Garde. Je sais comment je vais me débrouiller. 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Il va commencer à aller se plaindre. 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